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0: Martin Garrix et Ed Sheeran. Répétit.
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1: C'est notre petit rendez-vous dominical, le dimanche matin, entre 7h et 9h, c'est le Top France sur Europe 2. Les 30 titres pop francophones du moment, ceux qu'il faut absolument écouter. On va croiser Oria avec son nouveau morceau avant 7h20. Elle est 26e avec Bella Vita. Oria arrive après le duo entre Sébastien Tellier et Juliette Armanet. Et puis Marine sur Europe 2, Cœur maladroit, 28e cette semaine.
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1: Vous êtes en voiture en ce dimanche matin, vous écoutez Europe 2 et peut-être que vous revenez de Paris, vous avez été voir le pape, vous rentrez chez vous à la maison. La légende raconte que le pape écoute le Top France Europe 2 ce matin. Bonjour monsieur le pape. Grand Corps Malade et Stilto arrivent, ils sont 21e. Ce duo est très très sympa. On va l'écouter ensemble dans le Top France Europe 2 après le dernier Mickey. Échec et mat sur Europe 2.
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nous a fait découvrir un Belge dans le Top France, il s'appelle Teddy Bear. On va l'écouter avec Chaussures Roses, c'est un des cartons du moment, on l'adore. Teddy Bear arrive après Estelle et puis Clara Luciani. Titre hors classement, voici le reste sur Europe 2.

C'est dimanche matin, il est 8h sur Europe 2. J'espère que vous êtes pas malade comme moi là, parce que j'ai le nez qui coule, je n'en peux plus. Elle sera en pleine forme mercredi dans Pop Up Stars Europe 2. Elle sera là à partir de 18h30 avec Christophe Marceau sur Europe 2. Marine qui viendra nous chanter plein de chansons et nous parler de sa carrière. On a hâte. Rendez-vous mercredi. Et là voici Marine, 15e du Top France Europe 2 avec Tricheur.

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0: Vous savez de quoi j'ai envie à presque 8h10 là ?
2: D'un chausson aux pommes. Ah là là, j'en rêve. Alors bon, je suis au régime, je fais attention, donc le beurre et moi, on n'est plus copains, les viennoiseries non plus. Mais le chausson aux pommes, ça c'est un truc, tu sais, quand tu vas l'acheter à la boulangerie, que le beurre s'imprègne sur le papier,
0: et ben tu sais qu'après le beurre va s'imprégner dans ton cucu. Mais c'est très très bien. Voilà. La suite du Top France Europe 2, ça sera avec le nouveau Vianney qui est exceptionnel, qui s'appelle D'or et d'étain. Il est 10e cette semaine. Vianney arrive après Charlotte Cardin et Eva sur Europe 2.
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0: Je me régale avec vous chaque dimanche matin ici dans le Top France sur Europe 2. On continue le classement ensemble avec Angèle. Angèle et Justice, 7e. Julien Lib, 8e. Et Orelsan, titre hors classement.
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1: Depuis quelques semaines sur Europe 2, en tête du classement du Top France, c'est la bagarre. Ouais, entre Jérémy Frérot et Manon Lisa. Un coup c'est Manon Lisa, un coup c'est Jérémy Frérot. On va voir ce qui se passe cette semaine. Peut-être que l'un des deux va quitter le podium. Voilà, vous aurez la réponse dans un instant. Avant ça, on écoutera Adèle Question et puis Auria avec Soirée Mondaine sur Europe 2.
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0: Très bonne question, Bobby. Voilà la réponse. 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Alex Warren avec Emerald Eyes. L'aimant avec Aime-moi encore. Et donc Miley, qu'on vient d'écouter, Bass Persuade. 30 000 euros à gagner en ce moment sur Europe 2, ça peut tomber n'importe quand. Voici les Spice Girls.

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2. Voilà un nouveau jeu auquel je joue en voiture. Vous pouvez y jouer aussi. Jusqu'où ira ma barre d'essence? Ah mais j'ai tellement peur d'aller à la station essence en ce moment avec le prix que je joue à ça. Bon bah il y a bien un moment je vais me faire attraper. Je vais tomber en panne sur l'autoroute. Voici Black & Peas.

Playlist Pop Europe 2 pendant 30 minutes non-stop en ce dimanche matin. Ça veut dire que ça ne s'arrête pas. On continue avec le King of Pop, Michael Jackson. Billie Jean, c'est après Santa. Et Ariana Grande, encore une star pop Europe 2.

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Europe 2, je suis content, j'ai l'impression de ne pas être le seul à avoir le nez qui coule en ce moment, la gorge qui gratouille aussi, alors je propose Covid, C-O-V-I-D. Ah, je savais. À l'époque où elle a sorti son dernier album, Rihanna, on savait pas ce que c'était que le Covid. On n'était même pas encore champion du monde de foot pour la deuxième fois. Rihanna nous rejoint dans la playlist Pop Europe 2 pendant 30 minutes non-stop, après Teddy Swims. Et à 11h, vous retrouverez Christophe Marceau. Je vous embrasse, bon dimanche avec Europe 2. Enfin, je vous embrasse.

C'est le week-end avec Europe 2. J'espère que vous allez bien, que vous avez passé une bonne matinée avec Boileau, que vous retrouverez le week-end prochain, bien sûr. Justin Timberlake, si ça vous dit, ça arrive, c'est la playlist pop Europe 2, Ketside. Et puis aussi Manon Lisa qu'on écoute maintenant.

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ce n'est pas pour maintenant. Le triple mix pop. À tout moment, en revanche, il peut tomber. Hein. Dans une heure, dans deux heures, demain, n'importe quand. 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Et 30 000 euros tombent pour vous. 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

Et vous partirez peut-être à New York avec les 30 000 euros qu'on vous offre avec le triple mix pop. Il est arrivé hier et sur Europe 2, donc on a 30 000 euros à vous offrir. Vous allez pouvoir en faire des pleins d'essence. Hein. Voilà. Et puis même envisager de rembourser un crédit qui s'éternise et que vous avez du mal à rembourser. Plein de choses à faire avec 30 000 euros. Restez donc sur Europe 2 et restez très très très attentifs à la playlist pop. Avec là dans quelques minutes, No Doubt, It's My Life, petit classique, Toglo, Stromae, ce sera à midi. Puis juste avant, voici Another avec Toglo.

Europe 2 en voiture, peut-être là en ce moment, pour aller manger le gigot du dimanche midi dans la belle famille. Allez, souriez, tout va bien. Voici Tovlo et Stromae. J'espère que vous avez pensé à prendre des fleurs. Vous n'allez pas arriver les mains vides, j'espère. Hein. Évidemment.

0: Europe 2, je voulais vous remercier pour tous les messages que vous nous envoyez chaque jour via les réseaux sociaux. Ça fait vraiment plaisir. Bonjour à Émilie à Provins. Elle prépare le déjeuner en famille avec Europe 2. Bah voilà, on en parlait tout à l'heure. Hein. Lucie à Carcassonne fait exactement pareil. Alors pour vous, Louane tout à l'heure, Coldplay et UGL.
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Avec là maintenant, un titre en passe de devenir numéro 1 dans toute l'Europe. C'est une question de semaine. Hein. Temper City que j'ai personnellement découvert sur Europe 2 et grâce à Europe 2. J'ai envie de dire grâce à Europe 2. Self-Aware, tube monumental. C'est un phénomène. Juste après Maroon 5 et Bormin, reprise et remix

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Europe 2, Christophe Marceau, on change littéralement d'univers. On va se poser légèrement, c'est dimanche, tranquille, à la cool, avec le beau temps pour la majorité du pays, de Calling. Et puis maintenant, Lisa. Sous les

0: 42, est-ce que je suis joueur?
1: Bien sûr que je suis joueur. Est-ce qu'un dimanche après-midi, je serai capable de vous offrir 30 000 euros? Mais bien sûr, le triple mix pop qui peut démarrer là maintenant. Alex Warren, Emerald Eye, si derrière, il est enchaîné à Léman et ensuite à Miley Bass Persuades. Vous repartez avec 30 000 euros à une condition, envoyez pop au 7-12-13. On va voir alors.

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Ah, quel souvenir avec Europe 2. Hein. Il avait annoncé un concert. Ce sera l'Accor Arena. Ce sera le 30 mars prochain 2027. On parle de 2027, hein, bien sûr. Hein. Eh bien, il a rajouté une date parce que le premier Accor Arena s'est rempli à une vitesse phénoménale. Il y aura donc une deuxième date le 31 mars 2027. 30 et 31 mars pour voir Teddy Swims à Paris. Ça, c'est une bonne nouvelle. On l'écoute là maintenant et Linkin Park.

En week-end avec Europe 2, vous êtes parti de chez vous? Bah, vous avez bien raison, vous avez profité, on a un temps magnifique là ce mois de septembre, profitons-en. Mais il y a la route à faire, peut-être que vous repartez là dans les prochaines minutes, on vous accompagne avec Martin Garrix, Ed Sheeran et puis Olivia Rodrigo également.

0: Tout en douceur avec Europe 2, c'est la playlist pop. Des fois elle est douce, des fois elle est rythmée. Elle sera rythmée dans quelques instants avec Offenbach et Starcella. On écoutera aussi Oasis. Attention, changement de date pour les concerts d'Oasis à Paris. Ce sera les 20 et 23 juillet prochains. Changement de date, je dis bien.
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Salut tout le monde, bienvenue sur Europe 2. Content de vous retrouver, c'est Quentin, on est ensemble jusqu'à 18h. Très bon dimanche, sous le soleil, profitez-en, ça a plus duré très longtemps. Voilà Shakira sur Europe 2.

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Alors ce morceau, c'est une folie, c'est un raz-de-marée. Elle a même battu le record de Mariah Carey. Ça fait des semaines et des semaines qu'elle est numéro 1 aux États-Unis. Elle s'appelle Ella Langley. Le morceau, c'est Choosing Texas, et c'est maintenant sur Europe 2.

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0: 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Vous l'avez noté quelque part ?
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0: On va démarrer avec Miley, premier titre du triple mix pop Europe 2, préparé pop par SMS POP au 7 12 13, 30 000 euros. Step

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Demain matin, le réveil, 7h, 11h, avec Coé sur Europe 2. Demain, on sera le 28 septembre. 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

0: Arbre magique, senteur aussi.
1: Non, mais arrête avec ça. Arrêtez, non, encens qui est le mieux.
2: Ouais,
1: écoutez, je veux bien, mais c'était pas très utile et c'est un peu n'importe quoi surtout.
0: Quoi, n'importe quoi?
1: Bah, enfin.
2: La papa mobile, quoi.
1: Oui, je sais, mais.
0: C'est comme la Batmobile, quoi. Ouais. Faut que ça envoie du pâté, quoi, tu vois. Alors on a mis des néons bleu, blanc, rouge,
1: mais non. Ah
0: bah oui. Et dès qu'il passe une vitesse, ça fait une fumée blanche.
1: C'est-à-dire, ah oui, comme
0: ah bah oui, bah, comme ah, et puis surtout, on lui a mis une belle sono, mon copain.
1: Non,
0: il va faire claquer un coup, le pare-plein.
1: Je vais vous dire un truc. Ça, c'est un truc qu'on ne sait pas. S'il y a un autoradio et s'il y a une sono, peut-être qu'il nous écoute. Là, est-ce qu'on peut avoir une démo?
0: Bah vas-y, fais claquer un coup.

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1: Voici le nouveau classement du Uber Eats Machine. Le Uber Eats Machine, vous le savez, c'est le classement de ce que vous avez le plus commandé chez vous à la maison cette semaine. Et ça varie, et c'est seulement chez nous sur Europe 2, avec les amateurs de viande à la 20e place qui vont être contents. Elle fait toujours plaisir avec un petit peu de sauce aux champignons, c'est l'escalope.

0: Macron qui va venir nous dire un petit bonsoir. On va revenir avec lui sur la dette française et notamment sur une interview faite il y a quelques années qui a bien mal vieilli. Il nous promettait qu'il allait faire baisser la dette. Raté. Avant ça, Koé nous fera écouter des chansons spéciales Oktoberfest. Vous savez, c'est la fête de la bière en Allemagne, un truc énorme. Les chansons le sont tout autant. C'est dans la suite de Koé sur Europe 2, l'After.
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5: Au cas où on se reverrait pas d'ici là, je vous souhaite une bonne soirée et une excellente nuit.
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0: manger.
1: La chanson des amoureux de la bière en bord de mer.
2: Ah ouais.
0: Une petite bière à la plage. Oh. Abdoullah, ou peut-être même deux.
1: C'est très difficile à faire en rythme. Bon, alors attention, je rappelle que l'abus d'alcool est dangereux pour la santé et pensons aussi à ceux qui n'aiment pas la bière. L'alternative, oui. Et il y a la chanson des alcooliques, partageurs et solidaires.
0: Moi, j'ai

0: Mais c'est, je veux dire, c'est tout. Voilà.
1: Poète camembert. Oh. Ça arrive de promettre des choses et qu'on ne le fasse pas derrière. Une fois, j'ai promis à Brigitte que je ne la tromperai pas et.
0: Et non, vous finissez la phrase. Et alors donc, alors vous l'avez. Non, monsieur le président.
1: Oui.
0: Non.
1: Non, mais en fait, j'étais.
0: Oui.
1: Je vais vous expliquer. En fait, j'étais à une soirée de charité.
0: Oui.
1: Et il y avait Dave.
0: Ouais.
1: Le chanteur Dave. Et bah, dodo, j'ai cru que c'était Brigitte. Je l'ai embrassé. Et voilà, c'est parti en cacahuète.
0: Ouais, je sais. Oui.
1: Ah, c'est terrible, je reconnais, c'est terrible.
0: Ouais, c'est une erreur, c'est une boulette. Vous perdez encore plus de points, monsieur le président. Hein. Les Français sont en colère, Brigitte en colère. Et puis aussi, visiblement, envers le pape. Là, vous aviez dit partout, vous n'auriez aucune de ses messes. Enfin.
1: Oui, bah, il ne voulait pas venir dîner à la maison.
0: Oui, enfin.
1: Donc moi, je ne viens pas non plus. Non, mais oh.
0: Bon, d'accord.
1: Ah, il doit bien avoir le seum, le pape, que je ne vienne pas. Hein.
0: Oh.
1: Oh, quoique.
0: Hein.
1: Oh non, je pense qu'il s'en bat les yeux, quoi.
0: Ouais.
1: Bah, vous savez quoi?
0: Non.
1: Tout le monde est contre moi? Tant pis, je pars bouder. Je vais regarder Oui pour me consoler. Oui, vas-y, oui.
0: Ouais, allez.
1: Oui, avec son gros taxi. Oui, vas-y, oui.
0: Oui,
1: c'est toi qui conduis.
0: Ouais. On peut y aller.
1: Allez, bisous, Europe 2.
0: Merci.
1: Pop Radio.
0: J'avais oublié ça.
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3: Europe 2 pour écrire à Coé tous les matins et tous les après-midi. Voilà le numéro WhatsApp 06 33 11 32 11. Par exemple, si vous avez des trucs qui traînent à la maison et que vous voulez les vendre, il y a le téléachat présenté par Pierre et Maryse. Faites un petit message et ils vous aideront à les vendre. Plus c'est dur à prononcer, plus c'est drôle. Ils arrivent, Pierre et Maryse, après Kyo.

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1: Pierre et Maryse vendent l'objet d'un auditeur. Ils ont décidé aujourd'hui, qu'est-ce qu'il y a à vendre d'ailleurs?
2: Un livre de voyage.
1: Bon, ça va leur faire plaisir.
2: Oui, téléachat.
3: Bonjour à tous. Bonjour Europe 2 et bonjour chère Maryse.
4: Et bonjour Pierre.
3: Eh bien, bienvenue dans ce nouveau téléachat, Maryse.
4: Bonjour Pierre.
3: Cher téléacheteur et chère téléacheteuse, bonjour Maryse.
4: Bonjour Pierre.
3: Bien, dans ce nouveau téléachat, je vais vendre la merde dans les auditeurs. Deux télé-shopping spécial auditeur. Oui.
1: Vous n'avez pas dit bonjour à Maryse, c'est mal poli.
4: C'est vrai.
3: Bonjour Maryse.
4: Bonjour Pierre.
1: Voilà.
3: Eh bien, chère Maryse, qu'allons-nous vendre ce matin?
4: Alors, je vous le donne de suite, Pierre, c'est un guide du routard, tenez.
3: Oh, nom de Dieu,
1: facile,
3: Dieu, qui veut aller voyager là-bas? Alors, chers auditeurs, voici un magnifique guide du routard pour voyager.
2: Où ça?
3: Au Liechtenstein, le nom de Dieu, c'est pas vrai. Cher Maryse, bonjour Maryse.
4: Bonjour Pierre.
3: Le guide du retard pour voyager au Liechtenstein, le.
1: Non.
3: Le Liechtenstein. Le Liechtenstein de Stein.
1: Non,
3: je n'y arriverai pas, Maryse.
4: Pierre, le Liechtenstein, Pierre, bon. Oh là là, c'est pas possible. On va enchaîner. Vous en avez un deuxième.
2: Ah,
4: voilà, allez-y, parfait. Pierre, plus facile.
3: Très bien, Maryse. Eh bien. Chère Maryse,
4: oui.
3: Celui-ci, je veux dire directement à tous les auditeurs qui nous écoutent et qui écoutent cette fabuleuse émission d'Europe 2. Bonjour Maryse.
4: Bonjour Pierre.
3: Et je vous le dis sans bafouiller, puisque c'est le guide du retard des États-Unis d'Amérique.
2: Oh, bravo.
4: Oui, bravo.
3: T'as vu Maryse, je l'ai dit.
4: Oui, bravo, Pierre, bravo.
3: Alors
4: oui.
3: Regardons à l'intérieur,
4: voilà.
3: Chère Maryse.
4: Ah,
3: ah. Aux États-Unis, Maryse, vous pourrez donc visiter le magnifique État du Massachusetts.
5: Ah, mais non, pas celui-là.
3: L'état
4: du Massachusetts.
3: Et vous allez nous emmerder.
4: C'est ça,
3: Pierre. Écoutez, ils ont qu'à partir à Cholet.
4: Voilà.
3: Peu de moins, Maryse, et le climat est beaucoup plus tempéré. Merci à tous et bon week-end. J'ai envie de vous dire bon week-end, Maryse.
4: Bon week-end, Pierre.
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0: D'être célibataire, à défaut d'avoir fait crac crac ce week-end, vous aurez fait bam bam. Ouais, ça marche aussi si vous êtes engueulé avec votre chérie. Ça sent le vécu. Oui, vous avez raison. Bam bam, c'est le nom de ce tube énormissime du GL. Le DJ France arrive sur Europe 2. Echo et ça continue. Jeff Tu, je vais passer nous voir. On va parler d'un sujet qui est cher à son cœur et qui cartonne pas mal en France, malheureusement. Le chômage. À tout de suite avec Koé sur Europe 2.
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2: Budget 2027. En pleine remontée du chômage en France. Ça va pas bien, vous le savez. France Travail, ceux qui gèrent les chômeurs, voilà, les demandeurs d'emploi, menacés de perdre 400 postes et 100 millions d'euros. Alors que ces missions ne cessent de s'étendre, le chômage donc repart à la hausse. 400 postes et 100 millions, c'est une nouvelle coupe après les 515 emplois qui avaient déjà été supprimés cette année. Pour parler chômage, qui de mieux

0: chat.
1: Un chat.
0: Bah oui.
1: Un chat.
0: Bah oui, chat GPT. Déjà, il est puissant. Parce qu'un chat de base, il ne parle pas. Il fait miaou.
1: Bah oui, bien sûr.
0: Et lui, c'est un chat qui dit oh, j'ai pété. Bah oui. Voilà. Oh, ça pue. T'as pété, Moni. Bah alors, c'est mon chat, j'ai pété.
1: Et oui, bien sûr. Non, alors, c'est chat GPT. C'est une intelligence artificielle. Vous pouvez retrouver sur votre ordinateur ou votre portable, par exemple.
0: Ah, en plus, c'est un chat qui a un portable et un ordinateur. Il n'est pas con. Il n'est pas comme le chat de Koé qui chie à côté de la litière.
1: Ouais,
0: d'ailleurs, il a de la chance, Koé.
1: Pourquoi j'ai pas de chance.
0: Si t'as de la chance, t'as la dame qui fait les desserts au chocolat et à la vanille chez toi, la litière. Bah oui, il a de la chance.
1: Ah, la dame de la litière.
0: Et s'il a la litière, il a les desserts. Et s'il a les desserts, il a aussi l'entrée, le plat.
2: Et le fromage.
0: Et c'est qui le pays du fromage? Il a la litière chez lui.
1: T'as quand même tenté.
0: J'ai
1: la dame qui fait les yaourts, la litière, elle est chez moi. T'as tenté cette vanne?
0: Bah j'ai fait, bah je suis Jeff Tuch, un peu con.
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2: 7h20 car c'est dimanche soir et même le dimanche, le bar de Piètre est ouvert. Allez, je vous paye un coup dans un instant. Après les questions de vos enfants, Koé et toute l'équipe vont y répondre. Ça sera juste après Sia. Et si vous voulez que vos enfants posent leurs questions, 06 33 11 32 11.

0: propre. Je range, mais je n'arrive pas à bien ranger.
1: Mon petit, t'aurais dû poser cette question cet après-midi.
0: Oui. Parce que l'après-midi, on t'aurait dit Tony, parce que Tony, je lui ai confié un bureau il y a 3 semaines. Wow. Écoute-moi bien, c'est Hiroshima, c'est ma chambre d'ado.
2: Tu sais quoi, c'est pas mon bureau. Ah mais ouais, quand je passe devant de la porte ouverte,
1: envie
2: je,
1: de
2: ferme, je ferme la porte.
1: J'ai envie de ranger.
0: Je vais leur demander surtout de comment. Je vais leur demander de ranger.
1: Ils ont pas de placard.
2: Mais non, mais pour eux, c'est rien. Pour eux, c'est. Ouais, ça va, tranquille, regarde, il n'y a que 3 sacs par terre.
0: J'ai vu, même physiquement, il est mal rangé, ce garçon. Allez, on continue.
3: Salut Stouff, c'est Joe. Si tu pouvais changer une seule chose chez Koé, ce serait quoi?
0: Oui.
4: Physiquement ou...
0: Les deux, tiens, on va faire physiquement et pas physiquement.
2: C'est cool que ce soit tombé sur toi.
4: Pourquoi c'est cool sur moi?
1: Parce que
4: non,
1: voilà.
4: Bah
1: voilà.
5: Parce que nous, on aurait dit qu'on n'aurait rien changé.
2: Ouais, bah, non,
1: il est parfait.
5: Apparemment, toi, t'hésites.
4: Apparemment,
0: j'ai l'impression justement que t'es en train de faire un ordre.
4: Oui, c'est ça. J'étais sur la mauvaise foi, l'organisation, mais peut-être l'organisation. Dans ta tête, t'es pas assez organisé. Ouais, t'as pas les petits tiroirs où tu ranges tout à leur place, en fait.
0: Parce que même dans ma chambre, les petits tiroirs, je rangeais déjà jamais dans leur place. Non, j'ai jamais
4: l'organisation,
0: été...
4: voilà.
0: Je suis d'accord.
5: Demande à Tony, il va te ranger ça.
0: Ouais.
2: Une fois par jour, on entend. Ah putain, c'est vrai, j'avais oublié.
4: C'est
2: j'avais
4: ça. Oh, voilà, merde, c'est souvent. Ou alors, si aussi, l'écoute, peut-être. L'écoute. Attentif, quoi. Tu
0: au-dessus d'une minute, c'est vrai que
4: c'est ça.
0: Ouais, je suis d'accord avec vous.
1: Mmh. Et physiquement?
4: Bah en fait, j'ai rien à... Non.
1: Allez, t'as dit, t'avais des trucs à dire.
4: Mais si je veux dire un truc où je sais où il dira rien, c'est les fesses.
0: Pas de fesses.
4: Ouais.
0: Bah, elles sont rangées là, les tiroirs.
4: Elles sont rangées, elles sont.
0: Et je sais plus où elles sont.
2: Ouais, seul truc rangé.
0: Ouais, je sais. Allez, on continue.
3: Salut Koé, c'est Jade. Si tu devais donner ta place de chef à quelqu'un ici, tu la donnerais à qui?
0: Oh, c'est Stouff.
4: Je sais pas.
0: Même si je n'ai pas de fesses.
2: Ouais. Ça file à droite.
0: Voilà, non, mais c'est un peu Stouff. Voilà, Pietre. Ouais. Voilà.
1: Merci pour la réponse.
0: Bon, Vito, trop jeune.
4: Qui serait pas mauvais, c'est Corentin.
0: Oui, mais pas tout de suite.
1: En chef.
0: Mais faut laisser le temps.
4: Si je pense.
0: Corentin, je pense qu'il a un côté.
1: Faut le garder en créa.
0: Il aime trop les gens et il est trop ami avec les gens.
4: Ah, ouais. C'est ça le truc.
0: Problème
4: aussi,
0: quand
2: après, faut pas me faire chier non plus. Hein.
0: Oui,
4: non, mais
0: quand
4: t'es très, pas. C'est dur, très social.
0: C'est dur de dire non, de dire machin. Ah oui, c'est pas vrai. Évident. Hein. Ouais. Donc voilà. Non, stouff.
4: Et puis Corentin, il connaît tout le monde. Dès qu'il voit du monde, t'as l'impression
0: bien
4: que.
0: Bien sûr.
4: Ah ben, il connaît.
0: Évidemment. Puis croyez-moi, s'il connaît pas, il va vite la connaître. Allez, un dernier.
3: Salut Corentin.
2: Salut.
3: T'as déjà fait semblant de rire à une blague de Koé que tu n'avais pas compris.
2: Oui, ça m'arrive, mais c'est plus l'inverse des fois. Lui, il rigole.
1: Il est poli.
2: Ouais, il est poli.
4: Mais
2: on est tous polis.
1: Entre nous, on les crame, les rires polis. Hein.
0: Oui, mais bien sûr. Mais voilà, mais
4: t'as pas compris.
0: Parce qu'il faut rire pour les copains, sinon on va pas les laisser seuls. Évidemment.
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1: Le bar de Piètre est en train d'ouvrir.
2: Ouais.
1: C'est le moment, les gars, ça parle d'actu.
3: Qui c'est qui m'a mis un café?
1: Oui, mais de quelle actu parle-t-il?
2: Je suis désolé.
4: On met un coup de calva dedans.
2: Tu imagines,
4: tu fais. Non, mais truc ça, et ça, c'est grave, ça.
3: De quoi?
4: On se rend pas compte, là. Mais t'imagines, tu fais tes courses.
3: Ouais.
4: Tu manges healthy, là, comme qu'ils disent, là, machin. Et puis là, d'un seul coup, ta femme, elle se transforme en éléphant rose.
3: Ouais, après, si t'enlèves le rose, c'est déjà un peu le cas, non?
2: Qu'est-ce que t'es en train de dire, là? Que maman les
3: moches? Ouais, quand même.
5: Je n'ai rien compris. Des substances illicites?
4: Attention, qu'est-ce que tu
1: fais? C'est ça, un truc qui se fume?
3: Ouais, bah, qu'est-ce qu'ils vont faire de tout le stock, là?
4: Ah, bah, ils vont tout détruire, j'imagine. Ils ont juste mis une palette de côté pour Pierre Palmade. Mais sinon, tout le reste, ça dégage. Ah, bah, ouais, c'est dangereux.
1: Il y a de la drogue quelque part.
5: Un truc illicite, oui.
4: Ouais, il y a de la drogue quelque part, mais ça devrait pas y être.
5: Dans la peur,
4: non, c'est pas de la drogue,
5: Attention.
6: Non, c'est une substance dans un truc qui est censé être bon.
1: Exactement.
4: Oh là là, fais pas ton bon élève, toi.
3: Il est pas con, bien.
4: Monsieur, je suis tout.
1: Et là, normalement, parce que laisse tomber les deux autres, pas tu vas trop vite. Je savais qu'on pouvait choper des trucs hallucinogènes dans avec les champignons, mais pas avec les légumes.
3: C'est pas un légume, c'est un fruit. C'est toi le légume.
2: Arrête
3: de picoler, t'as un légume.
1: Ça y est.
5: Un légume, c'est des tomates.
3: C'est quoi?
5: Ah, les tomates!
1: C'est les tomates empoisonnées dans une marque.
4: Hallucinant! C'était chez Carrefour, en fait, c'est des tomates en boîte.
1: Ah, c'est en boîte!
5: C'est
1: pas les tomates fraîcheurs que t'achètes en grappe. Ah oui, bon.
4: De la marque Simply. C'est leur truc pas cher, en fait. Conditionnés dans des boîtes de conserve de 800 grammes, les produits ont été commercialisés entre le 7 avril et le 17 septembre 2026 dans les points de vente Carrefour de la France entière. Après, j'ai les références, si vous pouvez vous les donner, mais ça va être chiant. Bah, ça te fait des alus.
5: Et c'est des champignons, maintenant, c'est quoi?
1: Genre, tu te fais une bolo.

0: C'est dangereux.
1: Mais non.
0: Et ouais, des substances hallucinogènes. En fait, c'est, je sais pas, ils ont dû mettre un produit dedans, ça a réagi avec. Et
2: après, en plus, c'est horrible parce que tu tes boîtes de conserve, tu les conserves justement, tu les manges pas tout de suite. Donc, ouais, tu dans quelques.
1: Et puis t'oublies.
0: Et puis tu te retrouves en train de faire des bisous à ton placard de porte d'entrée.
1: Merci.
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2. Alors dans la vie, on a tous une passion. Il y en a qui collectionnent les pièces de monnaie, d'autres les boules à neige. On embrasse d'ailleurs Philippe, éminent directeur d'antenne d'Europe 2. Et vous, c'est quoi votre passion? Peut-être qu'elle va se retrouver dans le top de Stouff qui arrive d'un coup sur Europe 2 l'After. Vous savez quoi? On va vérifier ça ensemble après un tube que vous avez découvert ici. C'est dimanche soir. Profitez. Voici Alex Warren sur Europe 2.

0: de chez moi, et il y a un policier qui surveillait la fête foraine, qui lui a filé un écusson de la ville et tout. Et
1: il a le droit de faire ça?
0: Bah oui, bah ils en ont plein.
2: Bah, résultat, il a plus d'écusson, il s'est fait virer.
0: Voilà. Ouais, non, mais du coup, là, on en est à 38. Ouais. On a les pompiers, les gendarmes.
3: Il a fait les enfants aussi.
2: Et c'est marrant parce qu'il parle de ça avec... avec vraiment
4: passion, ouais.
2: Avec passion, parce que c'est son fils. Donc, non, tu vois, il dit c'est génial, on en a 38.
4: Et c'est où, c'est rangé où?
0: Dans sa chambre, mais il se démerde. Mais
3: tu connais un gars qui collectionne les boules à neige ici, là?
0: Oui.
4: On a par exemple les dominos qu'on aligne pendant, tu sais, 14 heures pour les faire tomber en 30 secondes.
3: Ah non. Il y avait l'émission avec les dominos.
2: Et Domino Day.
4: Ouais. Bah pourquoi il fait ça en fait? Il fait toute sa journée, il s'amuse. En plus, il faut les poser d'une certaine façon, avec une certaine distance. C'est un grand, mais je comprends pas.
2: J'ai jamais compris. Mais par contre, en revanche,
4: après, faut les ramasser.
2: En revanche, c'est bluffant.
4: Ah oui,
2: les
4: c'est
2: mecs,
4: bluffant.
2: Ils font ça avec le petit chariot, ça passe au-dessus de l'eau.
1: Tout ça pour allumer un interrupteur à la fin. C'est pic.
4: Et voilà.
2: C'est bluffant. Qu'est-ce qu'on a d'autre?
4: On a aussi les coloriages par numéro.
2: C'est quoi ça?
4: Bah tu sais, t'as des cahiers de coloriage maintenant, et puis t'as un espèce de dessin avec des numéros dans les petites cases du dessin, et tu prends chaque couleur, enfin chaque
3: le
4: numéro
3: six,
4: correspond
3: le
4: à une
3: six,
4: couleur.
3: Le 6 c'est rouge, le 2 c'est
2: ça va,
3: c'est
2: d'accord.
4: Et donc toutes les 5
2: chaque
4: minutes,
2: numéro une couleur, ça sert à rien. Voilà. Prends pour un abruti. Le 2 c'est bleu. Le 3 c'est marron.
1: Et tu dépasses pas, Sébastien.
4: Et dépasses, et donc voilà, c'est très bizarre, comme peut-être que ça détend, je sais pas, moi ça m'énerverait personnellement.
2: Qu'est-ce qu'il y a d'autre?
4: On a aussi les gens qui construisent, tu sais, les petits bateaux dans les bouteilles.
2: Bah non, mais ça c'est plus, là c'est même plus une passion.
4: Déjà,
2: c'est,
4: tu construis le petit bateau, après il faut qu'il soit dans un petit goulot. Je sais même
3: mais
4: pas, c'est la bouteille qui construit autour,
3: mais
4: je pense.
3: Mais non, mais
4: la
3: bouteille autour.
1: Non, ils les font dedans.
2: Mais non, mais les gars, c'est la bouteille qui construit autour. Comment tu veux souffler du verre avec un bateau en bois?
1: C'est comme le crapaud dans la bouteille.
2: Les gars, vous savez pas
4: comment. Avec le petit goulot.
1: Après, ils gonflent.
2: Ils y vont avec des petites baguettes, ils passent par le goulot. Et ils collent, et ils ont une loupe, et ils collent à l'intérieur. Vous voyez, c'est un enfer. Sinon, mais sinon, ça n'a aucun intérêt. Tu prends un bateau, tu mets une bouteille autour.
0: Je ne connais pas ça.
4: Tu ne connais pas?
3: Si, c'est une passion.
4: On a aussi autre passion, c'est alors là, le point de croix. Donc tu passes 6 mois à faire 38 000 petits points de croix pour avoir marqué Home Sweet Home.
2: J'espère que tu as mis dedans le tricot ou pas, parce que ça revient grave à la mode.
4: On aurait pu le mettre. Non, j'ai terminé avec, par exemple, les gens qui collectionnent aussi les fèves de Galette des Rois.
3: Ah ouais.
4: Voilà, et donc généralement en plus, t'as de la frangipane qui reste dessus, qui est sortie de la bouche et que t'as pas nettoyé. Et ça reste dans le tiroir.
1: Des tiroirs
2: la dernière
1: entiers,
2: fois, je lui dis, elle en est où ta collection? C'est que très sérieusement, elle m'a sorti les boîtes, alors regarde. Ça, c'est la collection.
4: Dis-moi qu'elle les nettoie, qu'elle les frotte quand même.
2: Ah, je pense que mais elle en est très très fière. Et là, j'ai montré ça, je dis, putain, c'est beau.
3: Et t'as regretté d'avoir posé la question.
1: Alors que moi, je collectionne les sacs à vomi d'avion.
2: C'est vrai, et ça, c'est rare.
0: Utilisé.
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0: J'espère que vous avez passé un super week-end. On le finit ensemble sur Europe 2 avec Koé et toute l'équipe. Les moins grosses têtes arrivent après Ariana Grande et Kenji.

0: Chic, Madame Taille. Ah, on daille. Oh, oh, Tayandai.
1: Tayandai. Ah.
0: Liam Orska est un garçon qui est né en 2005. À 8 mois, il pouvait déjà faire quelque chose que beaucoup n'arrivent pas à faire. Quoi d'après vous ?
2: À manger.
1: J'allais dire des problèmes mathématiques.
0: Non.
3: J'allais dire parler tout simplement.
0: Non. Alors, je vous assure qu'en théorie, vos enfants de 8 mois, vous leur faites faire ça, il n'y en a pas un qui
2: arrive. Il a marché ?
0: Non. Non, c'est-à-dire même moi, je vais vous dire...
1: T'as du mal à le faire ?
0: Je pense que nous tous...
2: C'est physique ?
0: Ah oui.
4: Un salto.
0: Je pense que nous tous, on s'installe ça, on saurait même pas le faire.
3: Il savait fabriquer des Nike ?
0: À 8 mois, il savait le faire.
1: On s'installe ça,
0: on pourra jamais... On en fera une. Je vous aide.
4: Ah, un développé couché.
0: Alors non.
2: Ah non, les... ça s'appelle
1: un burpees.
0: Les tractions. Ah, il pouvait faire des tractions à 8 mois.
1: Mais non.
0: Et à 3 ans, il soulevait des haltères qui faisaient le tiers de son poids. Bonne réponse de Corentin.
2: Wow. Et à 12 ans, il tirait un camion avec ses dents.
0: On va terminer avec une question de monsieur un portail de Porto.
4: Un portail de Porto.
0: Les Baraos sont un peuple indonésien capable de faire quelque chose pendant 10 minutes. Mais quoi ?
4: Pipi ?
0: Non.
3: Retenir sa respiration.
0: Eh bien oui, donc.
4: Sous l'eau.
0: Ils peuvent rester 10 minutes sous l'eau. C'est une mutation génétique qui a augmenté de 50% le volume de leur rate, qui libère plus d'oxygène dans le sang. Bonne réponse,
3: Stouff.
0: Et de Vito Bamécher, moins grosse tête. C'est déjà fini pour aujourd'hui. On se retrouve la semaine prochaine. N'oubliez pas, si Mister Freeze, il a qu'à se lisser les cheveux. Merci, au revoir, à la prochaine fois.
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0: départ. Ensuite, on a 40 euros et 45 euros l'heure. On a jacuzzi qui lui est à 50 euros de l'heure.
1: C'est où?
2: Je tiens à dire que Pierre est en train de réserver.
3: Bon, avec madame.
2: Ah oui. Alors je vais vous dire un truc. Nous ici à la radio, cette info ne nous touche pas. Il fut un temps peut-être. On a été jeunes, on a été foufou. Ouais. Mais maintenant, on passe nos journées ici, à la radio, dans cet immeuble. Donc on n'a pas le temps d'y aller. Et puis.
3: Et puis une heure, c'est déjà beaucoup trop. Ouais, bah ouais. Qu'est-ce qu'on va faire pendant 50 minutes?
2: J'allais te le dire.
1: La jacuzzi.
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1: 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On écoute Angèle.

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1: Dans la série Vous n'en pouvez plus, Steph est en ligne avec nous. Ça va ma petite Steph?
2: Oui, bonjour.
1: Ouh, où est-ce qu'elle habite Steph?
2: Stéphanie, elle habite à Gouvieux.
1: D'accord. Ah,
3: je me disais.
1: Oh, attends. Alors, Stéphanie de Gouvieux.
3: Attends, je m'assois.
1: Moi, je m'assois et je commande des pop-corns. Alors, tu es la chérie. Tu es
4: la femme.
1: La chérie, la femme de cœur, la femme, l'histoire d'amour.
2: Voilà, on va dire ça.
1: Attends, ça c'est ma présentation à moi. Je vais te laisser ensuite dire ce que tu as envie de dire. Mais tu es sa femme de cœur.
2: Bah,
1: il nous parle de toi.
4: C'est vrai.
1: Chaque émission.
5: Voilà. Et que de sentiments.
2: Ouais, bien sûr. Ouais, bah, tu vois, évidemment.
1: Alors, Stéphanie, je suppose que si tu es dans cette séquence qui s'appelle « On n'en peut plus », c'est qu'il y a quelque chose de pénible.
2: Ah, pire que ça. Alors,

0: Merci d'avoir choisi Europe 2 ce dimanche soir. Tout va bien, vous écoutez Coé. Dans le prochain quart d'heure, gros programme. On aura les offs de l'émission à ne pas louper. Avant ça, le son des réseaux. On va vous présenter une équipe de foot amateur qui passe de bons moments sur le terrain et aussi à la troisième mi-temps. Vous allez voir, ils sont exceptionnels. C'est dans la suite de Coé sur Europe 2, l'after. On écoutera aussi Avicii et l'œil.
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1: Notre Nico de la production sonore va bien, Nico?
2: Bah écoute, ça va super bien.
1: Bon débrief de la semaine, mon Nico, vas-y, on t'écoute, c'est ton moment, c'est ta gloire. L'île Maurice, t'écoute.
2: Eh bien, mesdames et messieurs, bonjour.
1: L'île Auxerre est là.
2: Et bienvenue dans les off de l'émission. Hier, nous fêtions les 1 mois de la reprise de l'émission de Coé sur Europe 2 et je peux vous dire que nos invités du jour ne sont pas les élèves les plus assidus de la classe. Je vous demande d'accueillir Pietre, s'il vous plaît.
3: Salut Pietre.
4: Bonjour.
3: Bonjour.
2: Pietre qui porte bien son nom puisqu'il fait le Pietre au fond de la classe.
5: Moi, je sais qu'il y avait un chien que j'adore, enfin, que je voyais sur les réseaux qui était sympa. Le Shiba, tu sais, c'est les petits chiens.
6: Le Shiba Inu.
1: Oui, c'est comme les renards.
7: Donc, le Shiba, c'est l'inverse du cacao.
2: Je suis pas sûr d'avoir bien compris. Est-ce que tu peux répéter, s'il te plaît?
7: Donc, Shiba, c'est l'inverse du cacao.
2: Ok, bon, j'avais bien compris alors.
1: Si elle est bien.
5: Bah ouais, mais je l'ai faite en live, personne l'a relevé.
1: Mec, t'avais un manque de charisme.
5: De charisme, voilà. C'est ça. Ouais.
2: En cabine de production, c'est pas mieux. Hein. Je suis pas sûr que ce soit le vocabulaire qu'on ait appris en classe.
8: Donc, ça va être tout noir, ta gueule. Ta gueule! C'est tout noir, ta gueule!
2: Ouais, c'est bizarre quand même, un petit peu. En tout cas, t'as bien retenu le vocabulaire des animaux de compagnie. Hein.
8: Ah, ça, faut le faire, ça. La chatte en feu.
2: Il a bien dit ça, il a bien dit ce que je pensais.
1: Ouais, bah, évidemment. Bah, ça lui a fait penser à un prochain truc, faut le faire, ça. Note pour moi-même.
2: Ouais. D'ailleurs, petit coucou à Tony de l'après-midi qui était présent dans le studio pour ce moment riche en émotions.
9: Ce soir, on fait quoi, du coup? Tu veux pas faire la fête? Après le fromage, je sais plus, tu vas l'avoir. On est combien? On est 6?
10: Ouais, 6. 7.
9: Allez.
10: On est 7. Allez, ça.
1: On n'a pas entendu. 6.

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2: Journée mondiale du tourisme. Serait-ce ouais. pour l'occasion, pour notre journaliste, j'enquête exclusive, de bosser et d'enquêter sur le tourisme.
3: Ce soir dans 90 enquêtes, le tourisme en France. Chaque année, des millions de Français partent en vacances et certains vont même jusqu'à quitter leur département. Selon notre sondage, 72% rêvent de visiter Annecy, Biarritz ou Saint-Tropez. À Limoges, ils ne sont que 4%, à Orléans 2% et à Châteauroux 1%. Mais qui sont ces gens? Pourquoi font-ils ça? Et surtout, qui leur a dit que c'était une bonne idée? Nous avons envoyé nos équipes sur place avec une question simple. Pourquoi êtes-vous venu? Réponse d'un touriste. Je sais pas, j'ai raté la sortie de l'autoroute. Ce soir, 90 enquêtes, la France touristique, même là où personne n'avait demandé à venir, c'est bientôt sur ces stars.
2: Oui, mais il faut que les touristes fassent aussi attention aux arnaques.
3: Les arnaques du tourisme à travers le monde. Attention. Des vacances de rêve qui commencent souvent par un prix d'avion tellement bas qu'on se demande si l'avion existe vraiment. À Venise, une bouteille d'eau peut coûter 8 euros. À Dubaï, une photo devant un building peut coûter le PIB du Limousin. Et en Thaïlande, un chauffeur de tuk-tuk vous propose une course à 5 euros avant de vous emmener faire 3 boutiques dont vous n'aviez absolument rien à foutre. Notre sondage révèle que 68% des touristes ont déjà payé beaucoup trop cher pour un truc c'est complètement vrai. Inutile. Et 12% ont acheté un souvenir qu'ils ont immédiatement regretté, mais qu'ils exposent quand même dans leur salon. 90 enquêtes, quand partir en vacances devient surtout une arnaque avec un joli paysage derrière, c'est ce soir.
2: Sur ces stars, évidemment. Alors attention, vous le savez, vous aimez ça, c'est le portrait de la semaine.
3: Dans le portrait de la semaine, il s'appelle François. Il a 54 ans et il a décidé de faire du tourisme à Paris. Un voyage qui devait lui permettre de découvrir la Tour Eiffel, les Champs-Élysées et les petites rues de la capitale. Il a surtout découvert les insultes. Dès son arrivée en voiture, François roule à 30 km/h, s'arrête au feu rouge et cherche tranquillement son chemin. Une erreur. En quelques minutes, il entend « Avance ta caisse, connard ! Bouge-toi !» et plusieurs mots qu'il ne connaissait pas. François commence alors à paniquer, plongé dans un coma de peur. À son réveil, il est atteint du syndrome Gilles de la Tourette. Aujourd'hui, à la boulangerie, François klaxonne les gens qui font la queue pour un pain au chocolat en disant « Avance, salope !» François, le touriste traumatisé de Paris, c'est dimanche, dans 7 à 8, sur...
2: Sur ces stars.
3: Oui, on
2: merci, j'enquête.
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Europe 2. Je sais pas vous, moi je suis un peu dans le déni avec la jauge d'essence dans ma voiture en ce moment. J'essaie de plus la regarder parce que je me dis que je vais laisser un billet de 100 balles à chaque fois que je vais faire le plein, mais c'est très bizarre cette mécanique du cerveau, parce que au plus je me dis qu'il faut pas que je regarde, au plus je le fais quand même. C'est pareil à la plage. D'ailleurs, tu sais, quand ta chérie va te cramer, mais tu le fais quand même. Oh, ça va les gars, hein. C'est compris, ne me jugez pas, on le fait tous. Dimanche soir, avec la playlist Pop Europe 2, il est 20h. On continue de se faire plaisir avec les Red Hot Chili Peppers et puis le duo entre Martin Garrix et Ed Sheeran sur Europe 2.

0: aux petits oignons, les amis, avec la playlist Pop Europe 2 qui va redémarrer dans 2 minutes. On va y croiser Imagine Dragons, Marine qui sera avec nous mercredi soir à 18h30, puis mon kiff du moment, le dernier Ugel, à écouter bien bien fort sur Europe 2.
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3: Voici la compile du pape au Stade de France. Il y a une chanson pour lancer la bénédiction, on dirait du Joule, dis donc.
4: Qu'on m'amène l'hostie, je vais vous faire kiffer. Qu'on m'amène l'hostie, vous allez tous en manger.
3: Non, il n'y en aura pas pour tout le monde. Non, la chanson des spectateurs qui s'appelle

Europe 2, je sais pas si vous avez vu passer cette news, il y a des constructeurs automobiles qui veulent supprimer l'autoradio pour optimiser les coûts. 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Puis le gars qui a eu cette brillante idée, s'il écoute Europe 2 ce soir, passe me voir à la radio, viens, on va discuter un petit peu toi. Non, sans violence, discuter. Ça tient un petit peu de bagarre quand même.

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C'est normal, c'est le tout nouveau Taylor Swift, un nouveauté pop Europe 2 dans la même catégorie. On a aussi Vianney en ce moment. Son dernier morceau est une petite pépite, franchement c'est du grand Vianney, il s'appelle Doré d'Étain. J'ai vu une maîtresse le faire chanter à ses élèves sur Instagram ce matin, j'ai trouvé ça magnifique. Vianney dans la playlist pop Europe 2, c'est après Teddy Swims.

Ça fait du bien ça, 21h10. Hein. C'est normal, c'est Europe 2 dans une minute. Retour de la playlist Pop Europe 2 avec par exemple Manon Lisa, le nouveau D6 et puis Tumper City. Dimanche soir, on finit le week-end ensemble. Occupez-vous de la route et moi je me charge de la musique. Deal ? Allez, parfait.

Europe 2, cette semaine j'ai eu un petit coup de mou, je vous avoue, ma maman devait passer un examen médical, dans ces cas-là évidemment on stresse toujours un petit peu. Alors le matin de l'examen j'ai branché mon appui Europe 2, j'ai mis Koé et honnêtement pendant 2 heures j'ai oublié mes problèmes, c'est un vrai kiff cette émission, ça fait rire, c'est léger, ça fait du bien. Soyez là demain matin, de retour 7h-11h pour vous accompagner au boulot et aussi entre 15h30 et 18h pour vous ramener à la maison. Ça c'est pour demain et pour ce soir on poursuit la playlist Pop Europe 2 avec le nouveau Teddy Bear, Clara Luciani et Mickey.

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0: 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Désolé.
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Voilà une petite technique. Je vous explique, ma chérie m'engueule parce que c'est moi qui fais la lessive en ce moment. Il y a toujours une chaussette qui manque à chaque fois. Et elle me dit, non mais attends, si c'est ça toutes les semaines pendant l'année, ça fait 52 paires de chaussettes en moins, c'est pas possible. Je vais finir par le faire moi-même. Je crois que la technique machiavélique que j'ai mise en place pour ne plus faire la lessive est en train de fonctionner. Je vous tiens au courant. Voici Adèle Question.

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1: Non, 30 patates, c'est déjà très bien. Voici Eddie De Pretto dans la playlist Pop Europe 2.

2 en non-stop, plus aucune pub jusqu'à demain matin. Il n'y a plus qu'à profiter du nouveau Jen Ayash qui arrive. Jennifer Ayash, la chanteuse de Superbus qui s'est mise en solo. Ah bah là, c'est son morceau qu'on découvrira après Tovlo et Stromae sur Europe 2.

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Europe 2, comme vous pouvez le constater à ma voix, je suis malade, mais j'ai l'impression qu'il y a beaucoup, beaucoup de gens malades en ce moment. Serait-ce le retour du Covid? Je ne sais pas. Je vais essayer de pas mourir avant la fin de l'émission. On est ensemble, aucun risque avec la radio, hein, vous n'aurez pas ma maladie, vous inquiétez pas. Voici Julien Lévy, Angèle Justice sur Europe 2.

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Europe 2, j'ai hâte d'être mercredi. Pourquoi ? Parce que oui, ça sera le milieu de semaine déjà, hein, mais la raison principale, c'est parce que mercredi soir, Marine sera chez Christophe Marceau à 18h30. Elle va venir pour une interview. Évidemment, on parlera de sa carrière, de sa vie, et puis je chanterai des chansons en live, dont celle-ci. Ça va être bien, ça. Voici Tricheur, Marine, dans la playlist Pop Europe 2.

Europe 2, je fais partie de ces mecs qui ont déjà pleuré en écoutant la radio dans la voiture. Je me rappelle, je m'étais fait jeter comme une merde. J'avais fait le retour chez moi dans ma bagnole de nuit. Puis Tom O'Dell était passé à la radio, j'avais chialé. Promis, ce soir, je pleure pas. On l'écoute après, Alex Warren.

petit peu du bonus pop Europe 2. Non mais je vous dis ça parce qu'il y en a un qui vient de démarrer là. Et quel bonus pop les amis hein. Quand ça commence on se dit mais oui. Oh là là c'est bon. Jojo, live sur Europe 2.

Une des nouvelles stars de la pop Europe 2 arrive, elle s'appelle Olivia Rodrigo. On écoutera Drop Dead après celle qui aurait pu devenir hôtesse de l'air. Si on croit sa tenue dans le clip de Toxic, tenue qu'on n'a pas oubliée. Britney Spears, sur Europe 2.

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0: la Batmobile, quoi. Ouais. Faut que ça envoie du pâté, quoi. Tu vois. Alors on a mis des néons bleu, blanc, rouge.
1: Mais non. Ah bah oui.
0: Et dès qu'il passe une vitesse, ça fait une fumée blanche.
1: C'est-à-dire, ah oui, quand même.
0: Ah bah oui, bah, quand même. Et puis surtout, on lui a mis une belle sono, mon copain.
1: Non, il va faire claquer qu'un coup, le pare-plein.
2: Je vais vous dire un truc. Ça, c'est un truc qu'on ne sait pas. S'il y a un autoradio et s'il y a une sono, peut-être qu'il nous écoute. Là, est-ce qu'on peut avoir une démo?
0: Bah vas-y, fais claquer qu'un coup.
3: Ça envoie
0: 3000 watts,
3: ma gueule.
1: J'adore ça.
3: T'as niqué la batterie, là.
0: Ouais, bon, vous avez pas arrêté de me faire chier, la baisse de son. Coupe.

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2: Stouf, le top du jour.
3: Oui, c'est le top 5 des moments où ta partenaire devient soudain ton ennemi. Donc vous pouvez que vous aimez très très fort. Mais quelquefois, il y a des petits moments qui te tendent.
2: Quand ta femme te chope avec une photo avec Madame Khalifa.
3: Donc par exemple, il y a quand l'autre te vole la couette pendant la nuit. Donc généralement, tu te réveilles, t'es un peu congelé, t'as froid, t'es recroquevillé sur 12 cm. Tu regardes à côté, t'as l'autre qui est enroulé comme un M dans la couette.
2: Alors, dans le couple, chez vous deux là, qui pique, toi ou lui?
3: Moi.
2: C'est vous. C'est vous. Et non seulement vous le faites, mais vous le faites par des petits coups secs.
3: Et voilà. Ouais. C'est... Et le pire, c'est ça, c'est quand tu tires doucement pour que l'autre se réveille pas. L'autre, tu crois qu'il dort, mais en fait, il continue.
4: Il bloque de son côté.
3: Inconsciemment, on est capable de défendre notre territoire.
2: T'as raison. La couette, c'est un sujet.
3: On a aussi le fameux « Non, merci, j'ai pas faim. Tu te commandes, toi, tes frites et puis ton steak. Madame se commande, par exemple, sa petite salade. Ton plat, il arrive. Ou alors, ton plat est tout beau. Qu'est-ce que fait madame en premier?
2: Elle tape dedans.
3: Alors toi, tu c'est ton plat. Tu veux te goûter d'abord premier. Tu veux être le premier à te servir. Puis après, c'est une frite, deux frites,
2: trois
3: frites.
2: Moi, Nat, elle va bouffer dans mon assiette avant d'avoir goûté la sienne. Ah oui. C'est un délire, quoi. C'est une espèce de gogo gadget au bras. Son bras, il part, mais direct.
4: Avant même que l'assiette soit posée.
2: Et je lui dis, touche pas à mes toffries.
3: Autre moment, quand l'autre devient ton ennemi, et ça, c'est très, très grave. C'est quand l'autre regarde l'épisode suivant sans toi.
5: C'est normal.
3: Une décision que vous avez prise, il faut attendre.
2: En couple,
3: c'est
2: attendre.
3: Un contrat moral. Bon, on a décidé de regarder la série ensemble au départ. C'est moral, il faut le faire ensemble.
4: Tu vois, hier, elle est rentrée, ma chérie, et je regardais Fauda. Elle m'a dit, tu regardes Fauda sans moi? Je dis, je pense que ça va pas te plaire, c'est des trucs de guerre et tout. Elle me dit, non, apparemment, c'est... Je dis, non, mais ça va pas te plaire.
2: Me dis pas qu'elle t'a fait remets au début.
4: Je vais être obligé de le faire.
3: Ça, c'est le pire. Si tu veux, on peut le regarder ensemble. Non, je veux pas parce que tu vas spoiler, en fait. Jouer à un jeu de société en couple.
2: Non, attends, moi j'ai mieux parce que des fois, Nat, tu sais, j'ai raté un épisode. Je lui dis ce que je peux. Parce que moi, je suis moins formel, je dis ce que je pourrais. Peut-être on peut reculer un peu. Je vais te résumer. Et là, elle accélère. Ouais. Le truc, elle me dit regarde, là, en fait, la fille, elle s'est mariée. Là, elle a tué l'autre, elle l'a enterrée dans le jardin. Regarde dans le fond là-bas. Et donc, à un moment donné, regarde ce qui s'est passé. C'est ses enfants, ils viennent lui prendre de l'argent. Mais ils ont tué aussi des enfants. Et donc, voilà, on en est là. Tu vois, t'as pas raté grand-chose.
3: Autre situation, je te disais, quand on joue à un jeu de société en couple, au début, c'est genre pour rigoler. On fait ça pour rigoler. Mais au fur et à mesure de la partie, tu te demandes pourquoi l'autre, il invente des règles. Pourquoi l'autre, t'es suspicieux avec lui, tu te dis qu'il est en train de tricher.
2: Je ne joue jamais pour ces raisons.
3: Et là, ça se finit mal.
2: Je ne joue jamais.
4: Moi, je gagne systématiquement.
3: Et en général, tu demandes la revanche si t'as perdu.
2: Non, je ne joue jamais.
3: Et enfin, quand ton ou ta partenaire devient ton GPS. C'est plus un copilote, c'est un Waze avec des reproches en fait.
4: Ah non, mais moi je m'en. Ça, c'est
3: mais bon, vas-y, tu tournes à droite là, tourne à droite s'il te plaît. Tourne. Quoi, là maintenant? Mais si, vas-y, tourne à droite. Maintenant, je te l'avais dit.
2: C'est qu'on peut s'engueuler pour ça.
4: Le GPS a réglé beaucoup de problèmes.
2: Le GPS a sauvé beaucoup de vies.
4: Il a sauvé des couples.
2: Non, mais ça et le départ en retard, je t'avais dit qu'il fallait partir à 5h quand t'es bouché, que t'es planqué dans le tunnel de Fourvière et que ça n'avance plus. Les engueulades, les départs en vacances. Allez, bisous.
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0: Voici le moment du blind test. Aujourd'hui, c'est compliqué. Vito nous a dit que pour l'entrée dans l'automne, il avait décidé de faire quelque chose de plus dur. Mais Piet, tu vas suivre cette émission, tu parles, je vais te...
1: Dès que c'est moi, ils n'écoutent jamais.
0: Mais je suis d'accord, ils s'en foutent, ils n'ont pas de respect. Ouais.
2: Non,
0: pas de respect. Non, vous n'avez pas de respect.
1: Qu'est-ce que tu disais ?
0: Il n'y a que vos gags qui vous intéressent.
1: Voilà, exactement.
0: Vous êtes des persos, vous êtes perso en humour. Il n'y a que vous qui vous faites rire vous-même.
1: On fait après, peut-être il me dit, quand il y a une chute, il faut que tu rigoles parce que sinon...
3: Oh,
1: tu
3: lui
1: as
3: dit ça ?
0: Oui, oui, si, si, si.
3: Oh
0: si, la dernière fois, t'as dit, quand je dis une blague, Vito, rigole.
2: Il a dit.
4: Alors, mais sans vous les rires.
0: Allez, on y va.
1: Allez, premier titre.
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0: Des malentendus, le temps perdu.
5: Des malentendus.
0: Mais c'est vrai, là.

0: Énorme.
1: Ne me quitte pas.
2: Disco. Ne me quitte pas. Oui. C'est vrai que quand tu remets la version originale, tu prends un coup. Hein.
3: Mais ne me
4: quitte pas. Oh la vache.
2: Ah ouais, rien à voir.
3: Il faut oublier.
2: On continue vite. Long. J'adore ça. Radio Croner.
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2: C'est Renaud.
6: Oui, c'est Renaud.
4: Vas-y,

0: Ouais, non, y a, dans ces cas-là, il n'y a pas de distribution. Hein. La chanson des spectateurs qui s'impatientent.
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0: Et si le pape était à la cantine du Stade de France, pourquoi pas, il y a sa chanson.
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0: Et même pour Macron, dis donc, vous savez que Macron, il veut pas aller à la messe, mais il veut pas le voir. Hein.
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0: même un petit bonus. Il y a la maman du pape qui réclame la bénédiction de la famille. Hein.
1: Reviens, Léon. J'ai les mêmes à la maison.
0: En tout cas, je vais vous dire un truc. Ça va faire 3 jours d'amour. 3 jours où des milliers de gens vont se réunir partout pour célébrer l'avenue du pape. Et en tout cas, ça ne sera que des bons moments. Il n'y aura pas d'échauffourée. Il n'y aura pas d'agression. Et ce sera un bonheur de voir ça dans les infos.
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1: C'est l'heure de vous présenter le Pierre Belmar de YouTube. Ah. Vous l'avez peut-être déjà vu, peut-être déjà entendu, mais alors là, il fallait que je vous fasse écouter ce monsieur qui a du mal avec certains mots. Alors, ça arrive à tout le monde. Hein. Bonjour Maryse.
2: Bonjour.

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1: Pierre et Maryse vendent l'objet d'un auditeur. Ils ont décidé aujourd'hui, qu'est-ce qu'il y a à vendre d'ailleurs?
2: Un livre de voyage.
1: Bon, ça va leur faire plaisir.
2: Oui, téléachat.
1: Bonjour à tous. Bonjour Europe 2 et bonjour chère Maryse.
3: Et bonjour Pierre.
1: Eh bien, bienvenue dans ce nouveau téléachat, Maryse.
3: Bonjour Pierre.
1: Cher téléacheteur et chère téléacheteuse, bonjour Maryse.
3: Bonjour Pierre.
1: Bien, dans ce nouveau téléachat, je vais merde les auditeurs. Deux télé-shopping spécial auditeur, oui.
4: Vous n'avez pas dit bonjour à Maryse, c'est mal poli.
3: C'est vrai.
1: Bonjour Maryse.
3: Bonjour Pierre.
1: Voilà. Eh bien, chère Maryse, qu'allons-nous vendre ce matin?
3: Alors, je vous le donne de suite, Pierre, c'est un guide du routard, tenez.
1: Oh, nom de Dieu,
4: facile,
1: Dieu, qui veut aller voyager là-bas? Alors, chers auditeurs, voici un magnifique guide du routard pour voyager.
2: Où ça?
1: Au Liechtenstein, le Liechtenstein, non, de Dieu, c'est pas vrai. Chère Maryse, bonjour Maryse.
3: Bonjour Pierre.
1: Le guide du retard pour voyager au Liechtenstein, le Liechtenstein, le Liechtenstein, de Stein, non, je n'y arriverai pas Maryse.
3: Pierre, le Liechtenstein, Pierre, bon, oh là là, c'est pas possible, on va enchaîner, vous en avez un deuxième, voilà, allez-y,
2: parfait.
3: Pierre, plus facile.
1: Très bien, eh bien... Chère Maryse,
3: oui.
1: Celui-ci, je veux dire directement tous les auditeurs qui nous écoutent et qui écoutent cette fabuleuse émission d'Europe 2. Bonjour Maryse.
3: Bonjour Pierre.
1: Et je vous le dis sans bafouiller, puisque c'est le guide du retard des États-Unis d'Amérique.
2: Oh, bravo.
3: Oui,
1: vu Maryse, je l'ai dit.
3: Oui, bravo, Pierre, bravo.
1: Alors regardons à l'intérieur,
3: voilà,
1: chère Maryse.
3: Ah,
1: aux États-Unis, Maryse, vous pourrez donc visiter le magnifique État du Massachusetts.
2: Ah, mais non, pas celui-là.
1: Le Machatoupette, le Massouestuspette, le Mastachoussette, le magnifique État, Maryse.
3: Oui.
1: Du Mastachoupette, le. L'État, Maryse, du Bouffe-moi la chouquette, le.
3: Non.
1: Mas...
3: Quoi?
1: Le Mastachoutoute, le. Le mon nez dans ta choupette,
3: mais
1: le.
3: Je crois que vous voulez dire l'État du Massachoussette.
1: Ils nous emmerdent,
3: c'est ça,
1: ils ont qu'à partir à Cholet.
2: Voilà.
1: Maryse, le climat est beaucoup plus tempéré. Merci à tous et bon week-end. J'ai envie de vous dire bon week-end, Maryse.
3: Bon week-end, Pierre.
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0: passion, oui.
1: Avec passion parce que c'est son fils. Ouais. Non, tu vois, il dit c'est génial, on en a 38.
0: Et c'est non, où, mais... c'est rangé où?
2: Dans sa chambre, mais il se démerde. Mais
3: tu connais un gars qui collectionne les boules à neige ici, là?
2: Oui.
0: On a par exemple les dominos qu'on aligne pendant, tu sais, 14 heures pour les faire tomber en 30 secondes.
4: Ah non.
3: Il y avait l'émission avec les dominos.
1: Et domino day.
0: Bah pourquoi il fait ça en fait? Il fait toute sa journée, il s'amuse. En plus, il faut les poser d'une certaine façon, avec une certaine distance. C'est un grand. Mais je comprends pas.
1: J'ai jamais compris. Mais par contre, en revanche.
0: Il faut les ramasser.
1: En revanche, c'est bluffant.
0: Ah oui,
1: les mecs qui font ça avec le petit chariot, ça passe au-dessus de l'eau. Il y a un petit.
5: Et tout ça pour allumer un interrupteur à la fin, c'est pic.
0: Et voilà.
1: C'est bluffant. Qu'est-ce qu'on a d'autre?
0: On a aussi les coloriages par numéro.
1: C'est quoi ça?
0: Bah, tu sais, t'as des cahiers de coloriage maintenant, et puis t'as un espèce de dessin avec des numéros dans les petites cases du dessin, et tu prends chaque couleur, enfin chaque numéro correspond à une couleur.
3: Le 6 c'est rouge, le 2 c'est
1: ça va, j'ai compris.
0: Et donc toutes les 5
1: chaque
0: minutes,
1: numéro une couleur, ça sert à rien. Voilà. Je prends pour un abruti. Le 2 c'est bleu, le 3 c'est marron.
5: Et tu dépasses pas, Sébastien.
0: Et
5: dépasses,
0: et donc voilà, c'est très bizarre, comme peut-être que ça détend, je sais pas, moi ça m'énerverait personnellement.
1: Qu'est-ce qu'il y a d'autre?
0: On a aussi les gens qui construisent, tu sais, les petits bateaux dans les bouteilles.
1: Mais non, mais ça, c'est plus, là, c'est même plus une passion.
0: Déjà,
1: c'est,
0: tu construis le petit bateau, après, il faut qu'il soit dans un petit goulot. Je sais même
3: mais
0: pas, c'est la bouteille qui construit autour.
3: Mais non, mais ils mettent la bouteille autour.
5: Non, ils les font dedans.
1: Mais non, mais les gars, c'est la bouteille qui construit autour. Comment tu veux souffler du verre avec un bateau en bois?
5: C'est comme le crapaud dans la bouteille.
1: Les gars, vous savez pas
0: comment. Avec le petit goulot.
5: Après, ils gonflent.
1: Ils y vont avec des petites baguettes, ils passent par le goulot. Et ils collent et ils ont une loupe et ils collent à l'intérieur. Vous voyez, c'est un enfer. Sinon, mais sinon, ça n'a aucun intérêt. Tu prends un bateau, tu mets une bouteille autour.
2: Je connais pas ça.
0: Tu connais pas?
2: Si, c'est une passion.
0: On a aussi autre passion, c'est bon, alors là, le point de croix. Donc tu passes 6 mois à faire 38 000 petits points de croix pour avoir marqué Home Sweet Home.
1: Ah ouais, mais ça aussi. Et en

0: Alors que moi, je collectionne les sacs à vomi d'avion.
1: C'est vrai, et ça, c'est rare. C'est rare. Ouais.
2: Utilisé.
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2: Champion du monde de l'actu, c'est un homme de 24 ans dans le Missouri. Ça, c'est ce que disent les mecs quand ils ont fait une connerie, que leur femme fait la gueule. Missouri.
3: Missouri un peu.
2: Il est accusé d'avoir mis en place une arnaque pour le moins surprenante. Et alors, écoutez bien. Il mettait des voitures en vente sur Facebook Marketplace.
4: Ouais.
2: Présentait les documents, qui étaient authentiques, concluait les transactions avec ses acheteurs. Une fois que le véhicule était vendu, il allait revoler la voiture. Avant de les remettre en vente.
5: Oh, les sous-doués, quoi.
2: À d'autres personnes.
4: C'est ça.
2: D'après les autorités, 8 victimes ont été piégées, préjudice 24 000 $. Le gars fait désormais face à 14 chefs d'accusation s'il est reconnu coupable. Ce qui, à mon avis. Vous savez qu'aux États-Unis, on cumule, il peut prendre 98 ans de prison.
5: Ah, ah,
2: ça vous rappelle rien? Vous savez qu'aux États-Unis, on cumule, il peut prendre 98 ans de prison.
4: Ah, ça
2: vous rappelle rien? Le mec.
5: Si,
4: si,
5: oui.
4: Mec, la mobilette.
2: Il te vend la voiture.
5: Comment il s'appelait?
2: Il te la vole, il te la revend. Dans les. Il a raison, les sous-doués.
6: Merde,
7: ma meule! Je vais m'en racheter une autre. Tu veux y mettre combien ton vélo moteur? 500-600 balles, pas plus. J'en ai peut-être un dans ces eaux-là, si tu veux.
8: Quoi, je vais te dire, à part la couleur, c'est la même.
9: Et en prime, un super anti-vol avec la clé.
10: Hier, on m'a encore gaulé ma meule.
2: Second champion, il est brésilien, il a demandé le divorce parce que d'après vous, qu'est-ce qui s'est passé avec sa femme?
3: Bah, elle l'a trompé.
2: Non, non,
3: elle l'a trompé.
2: Non.
4: Elle a essayé de l'empoisonner en faisant le dîner.
5: Elle était déjà mariée?
2: Première nuit de noces, qu'est-ce qui s'est passé?
5: Elle a pété.
4: Elle a pété.
2: Ah, elle a voulu, tout s'est bien passé. Là, c'est au réveil, il l'a vu sans maquillage, il a demandé le divorce.
4: Oh,
2: ça n'est pas une vanne, et c'est exactement ce qui s'est passé là-bas. Non, c'est vrai qu'aujourd'hui, avec tous les artifices, les machins, comment ça s'appelle le truc où tu. Le contouring.
3: Le contouring.
2: Voilà, tu t'endors avec Emilie Ratajkowski, tu travailles avec Emilien des 12 coups de midi. Si
4: ouais, mais Emilien des 12 coups de midi, au moins t'as 12 micro-ondes, t'as 4 Toyota dans le garage.
2: La troisième champion, Wayne Miller, 34 ans, il a déclaré que le voyage de chasse en Géorgie était presque terminé. Quand il a marché derrière un arbre pour faire pipi, il a senti quelque chose frapper sur son pénis. Quelques instants plus tard, son frère, a aperçu un serpent disparaître dans la brousse. Il a appelé le 911. Wayne a dit qu'il avait peur, souffrait sérieusement. Il attendait de l'aide, Jet a paniqué. Et non, mais cette info est pas possible. Mais arrête de te faire avoir par des fake news. Jed a sucé le venin de la blessure.
5: Mais c'est son frère.
2: Mais enfin,
5: c'est
2: son frère. Mais arrête.
4: Mais c'est les copains. C'est moi, je serais prêt à tout pour mon frère.
3: Mais oui, il faut le sauver.
4: La famille.
5: Non, mais non, mais.
3: Et moi, même si c'est pas mon frère.
2: Mais non.
3: Même si c'est pas fait piquer.
2: Écoutez bien la fin de la news. Il aurait été hospitalisé et l'hôpital aurait dit que de toute façon, avoir sucé la plaie ne servait à rien. Non. Mais non.
5: Il faut vérifier là.
2: Je suis désolé, mais la vérifiez
3: mais
2: pas.
3: Mais pourquoi?
2: C'est une fake.

0: à foutre que d'assister au retour de la Star Academy des professeurs qui vont s'embêter à apprendre aux élèves à chanter. D'ailleurs, je trouve ça un peu débile.
1: Oh, mais pourquoi vous trouvez ça débile, franchement ?
0: Apprendre aux élèves à bien chanter alors que depuis 7 ans, le vocodeur fait faire des miracles à Jules et à tous les autres rappeurs.
2: C'est pas faux.
0: On aurait pu faire des économies, les loups.
1: C'est vrai, ça. Ouais, mais bon, que voulez-vous, Nikos ? C'est comme ça. Et puis sinon, vous avez quand même hâte d'être demain soir ?
3: Le 10 octobre.
1: Ouais, le 10 octobre ?
0: Oui, fils.
1: Oui ?
0: J'ai hâte de les découvrir. Tous ces nouveaux élèves, j'espère qu'on n'aura pas un nouveau Jean-Pascal. Pourquoi ? Qui nous sortira une purge, comme je suis un agitateur, un provocateur.

0: avant d'aller chanter. Une petite pipe avant d'aller chanter. Armand Dalle, taille une petite pipe pour te décontracter.
1: Mais... Non.
0: Ah quoi?
2: Non, on va pas dire ça.
0: Si, parce qu'après, c'est elle fait vibrer le calumet jusqu'à ce qu'elle sorte en ré.
2: Non,
0: une petite pipe avant d'aller chanter.
2: On peut pas faire ça.
0: Armand Dalle, taille une pipe pour décontracter. Oh là là. On peut plus rien faire.
2: Non, on peut plus rien faire.
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